0: Au mois de juin prochain, je pars travailler avec un groupe d'Indiens au Brésil qui s'appelle AWA. A-W-A. Et ils ont un territoire reconnu par la loi. Ils sont en train de perdre leur bois parce qu'il y a des entreprises qui exploitent le bois en train de couper la forêt. Ils sont en train de perdre, dans d'autres réserves de ces groupes, des morceaux de terre et parce qu'on est en train d'envahir cette terre. Et avec une organisation anglaise qui s'appelle Survive International, c'est un groupe qui lutte pour la protection des populations en danger, on a organisé un voyage et je pars photographier ces Indiens dans l'espoir que ces photographies vont être publiées au Brésil, vont être publiées dehors, qu'on puisse faire une pression au gouvernement brésilien pour que la police fédérale du Brésil, l'armée, puisse vider ces gens dans le territoire de ces populations. Et donc, on a un grand espoir que ça peut marcher. Et vous savez, les photos tout seules, elles ne peuvent pas changer, le monde. Mais avec l'information, avec des organisations comme au cas des populations en danger, Survive International et d'autres, avec les organisations non gouvernementales un peu partout, avec les gens de bonne volonté, on fait partie d'un système d'information, de pression, et ça peut aider à résoudre les problèmes. Mais la photo, tout seul, elle ne résout rien. Elle résout dans un système.
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0: Si je devais donner un conseil à des jeunes photographes comment s'organiser pour aller photographier, je dirais qu'avant d'aller photographier, on devait rentrer dans une école de sociologie, apprendre l'anthropologie, un peu d'économie, un peu de géopolitique, pour pouvoir se situer dans la société qu'on vit, mieux la comprendre, localiser son travail de façon à suivre les cours de l'histoire. À partir de ce moment, il n'y a pas de limite pour un photographe. On vit son temps historique, son moment historique, et on peut lier sa photo et avoir une espèce de totale compatibilité entre son éthique, son idéologie, n'est-ce pas? Il faut qu'on ait cette stabilité, n'est-ce pas, pour pouvoir produire quelque chose, pour pouvoir créer. Et donc, je crois que c'est essentiel. Et moi, j'ai eu cette chance d'avoir cette formation en tant qu'économiste de préparation, c'est que m'a facilité beaucoup une compréhension de ma société.
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